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0: C'est pas seulement un jour de danse.
1: Non, c'est pas seulement un jour de danse, c'est beaucoup plus que ça. C'est le fait de pouvoir exister. Alors, la seule possibilité pour eux d'être reconnus, c'est étant de donner à la société un élément qu'elle n'a pas. Parce qu'en samba, ils sont les caïds de ça, personne ne pourra les imiter. Ils ont la samba dans le...
2: Dezieu Ζή φεύγει από τη Γαλλική Πολυνησία όπου ηχογραφεί για να ταξιδέψει στη Βραζιλία και να φτιάξει αυτές τις δικές του φαβέλες. Αυτή η βερσιόν έρχεται στην ορκιστράλε εκδοχή. Οπα, οπα, οπα, οπα, μα, νια, νια, νια.